dans une gare isolée, une valise à ses côtés, des yeux fixes et froids montrent de la peur lorsqu'il se tourne pour se